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1: 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Chères auditrices et chers auditeurs de Radio Saint-Afrique, bonjour. Content de vous retrouver pour un nouveau numéro de Poil à gratter qui, je vous rappelle, vous propose en moyenne un lundi sur deux, un petit retour sur l'actualité récente. Alors, selon des sujets choisis de façon totalement subjective mais totalement assumée. Toujours avec le soutien moral de Franck et aussi technique, parce que si on me lâche à la technique, bah moi je ne saurais pas quoi faire, je l'avoue humblement, mais voilà. Bon allez, on commence parce qu'une heure ça passe très très vite. Ben voilà, je ne vais pas changer mon habitude. Avant de commencer, je tiens à vous rappeler que nous sommes le 3 août, donc c'est les vacances il paraît, mais nous sommes toujours sur la brèche, vous avez remarqué. Et cette émission est en direct, je vous ferai remarquer. Voilà, hein, donc on commence comme d'habitude, puisque vous avez remarqué que dans l'actualité, on ne parle toujours plus de Gaza. Alors, alors parlons-en. Le 20 juillet, 6 personnes d'une même famille, hein, les parents et leurs 4 enfants âgés de 6 à 13 ans, ont été assassinés par une frappe des juifs israéliens génocidaires. Le 21 juillet, 2 hommes ont été tués par un drone. Rien que pour juillet, le total des personnes assassinées de sang-froid par les juifs israéliens est de 152. Le 1er août, donc avant-hier, après l'annonce d'un accord sur un désarmement du Hamas, confirmé par ce dernier, et un retrait israélien du territoire palestinien. Alors lui, l'État juif n'a rien commenté du tout. Donc après cet accord, de nouvelles frappes nocturnes des juifs israéliens génocidaires ont fait au moins 8 morts. Dans la nuit suivante, soit du 1er au 2 août, nous sommes le 3, de nouvelles frappes ont touché des bâtiments d'habitation et ont à nouveau fait 8 morts, dont des enfants. Alors je rappelle que c'est officiellement le cessez-le-feu depuis octobre et que le Hamas vient d'accepter d'être désarmé. Alors, que faut-il de plus pour arrêter les vampires juifs d'Israël? Je ne sais pas, à moins de leur foutre sur la gueule une fois pour toutes. Mais ça me paraît un peu difficile. Alors, je rappelle que depuis ce fameux cessez-le-feu d'octobre, on compte 1220 Palestiniens, hommes, femmes et enfants, assassinés et 3915 blessés par les forces d'occupation juives, principalement lors de frappes aériennes ou de drones autour de Gaza. Et je rappelle que le bilan global s'élève à 73 300 morts, sans compter les disparus. Et comme vous l'avez compris, ce bilan ne fait qu'augmenter chaque jour. Alors, les pogroms commis par les Juifs, eh oui, qui l'eût cru, par les Juifs israéliens en Cisjordanie occupée, continuent. Une moyenne de 6 attaques par jour depuis le début de l'année. Depuis janvier, 87 Palestiniens ont été assassinés en Cisjordanie occupée, dont 21 abattus directement par des colons messianiques à Bigoudi et environ 850 blessés. Le bilan global depuis octobre 2023 dépasse désormais 1090 morts palestiniens selon un décompte de l'AFP. Plus de 9300 Palestiniens sont détenus illégalement dans les prisons juives début juillet, dont environ 3360 en détention administrative, c'est-à-dire sans inculpation ni procès, et près de 3600 arrestations ont eu lieu en Cisjordanie occupée depuis janvier. Alors je rappelle, Cisjordanie occupée, il n'y a pas la guerre, il n'y a pas le Hamas, il n'y a pas le Hezbollah. Non, il y a les Palestiniens qui sont chez eux, selon les critères du droit international. Alors les attaques peuvent aussi bien concerner les personnes. Agression physique mortelle, 10 morts depuis le 19 juillet, actes de torture, détention arbitraire, etc., etc. Mais ces attaques peuvent aussi concerner les domiciles, les écoles ou les biens ou moyens de subsistance tels que le bétail qui peut être volé par les colons et les champs et les cultures qui peuvent être incendiés. Dernier exemple, près de Ramallah, comme rapporté par France 24.
3: Des violences ont éclaté entre des Palestiniens du village de Tel et des colons israéliens escortés par l'armée. Sur cette vidéo, des scènes de chaos où l'on voit des Palestiniens fuir des tirs israéliens. Les deux parties s'accusent mutuellement d'avoir ouvert le feu en premier. Le chef du village affirme qu'une vingtaine de colons s'y étaient introduits avant l'arrivée de l'armée israélienne. Au moins 4 Palestiniens ont été tués, plusieurs autres gravement blessés.
4: Il s'agit vraiment de massacres. Le silence de la communauté internationale est en feu vert pour que les colons tuent encore plus. Ils ont un plan pour dépeupler la région et les villes palestiniennes. Ce plan ne marchera pas.
3: L'armée israélienne affirme que les colons faisaient une randonnée. La zone leur est pourtant interdite. Dans la foulée de l'attaque, le Premier ministre israélien a promis d'agir avec fermeté, notamment en déployant ses soldats autour de l'hôpital palestinien de Naplouse.
5: Nous avons ordonné à l'armée israélienne de prendre une série de mesures. Démolir la maison du terroriste qui a commis l'attentat, mener des opérations de grande envergure dans les villages constituant des foyers de terrorisme, renforcer nos forces dans toute la Judée-Samarie.
3: Benjamin Netanyahou a aussi annoncé légaliser des avant-postes de colons illégaux au regard du droit international et du droit israélien. Selon les chiffres officiels, au moins 48 Israéliens ont été tués dans les territoires palestiniens depuis octobre 2023. Le bilan pendant la même période côté palestinien s'élève à au moins 1094 tués par des soldats ou des colons israéliens.
1: Alors, on a entendu au début, je cite, les deux parties s'accusent mutuellement d'avoir ouvert le feu en premier. Depuis quand les paysans palestiniens sont-ils armés ? Contrairement aux colons, qui le sont officiellement par les nazillons du gouvernement juif, soutenus par l'armée, qui n'arrive bien évidemment pas les mains dans les poches. L'État juif soutient activement les colons sur les plans financiers, matériels et juridiques. Et en mars dernier, le gouvernement nazillon a approuvé l'octroi de 16 millions de dollars pour les avant-postes de colonies, permettant de financer des véhicules tout-terrain, des jumelles de vision nocturne ou des drones utilisés par les colons. Et le ministre nazillon israélien Smotrich leur a même déjà distribué des armes de la main à la main. Alors, on a entendu la réaction du nazillon Adolf Netanyahou. Son ministre de la Sécurité nationale, le nazillon Itamar Ben-Gvir, a appelé, je cite, à raser par voie aérienne les foyers des terroristes, permettant que les villages palestiniens seraient traités ainsi comme l'a été Beit Hanoun à Gaza. Et son ministre des Finances, le nazillon Bezalel Smotrich, ministre des Finances, a souhaité, je cite, que ces villages ressemblent aux camps de réfugiés de Naplouse et de Tul Karem, rasés lors d'une opération militaire de janvier 2025, ce qui a été considéré comme un crime de guerre et un nettoyage ethnique. Et ce même nazillon a par ailleurs salué les forces des pionniers héroïques qui, dans leur ferme avant-poste, constituent un rempart de l'État juif. Allez, on continue, toujours avec France 24.
3: Derniers adieux, dernières larmes de leurs proches. Ce sont les funérailles nocturnes de 4 hommes palestiniens tués lors d'affrontements avec des colons israéliens vendredi.
6: Il est clair que l'occupation israélienne a commis un crime, celui de tuer de sang-froid 4 martyrs dans le village de Tel. De plus, l'occupation a refusé que les funérailles aient lieu pendant la journée, comme un cortège funèbre normal. Même sur ça, elle a fait pression sur les familles et leur a ordonné d'enterrer les défunts après minuit, avec un nombre limité de proches.
4: On m'a demandé d'aller à l'hôpital. Quand je suis arrivé, j'ai découvert que mon fils avait été tué, ainsi que 2 de mes neveux, et qu'un 4e neveu était mort aussi.
3: Ce membre de la municipalité du village dénonce, lui, des provocations répétées par les colons.
7: Leur incursion était violente. Ils ont commencé par lancer des pierres sur les habitations. Et quelques jours plus tôt, ils avaient incendié une maison du village. Je crois qu'elle appartient à l'une des personnes tuées vendredi, qui était déjà là lors de la précédente attaque. Cela montre qu'ils ont l'habitude de mener des attaques depuis leur avant-poste, situé à l'ouest du village.
3: D'après lui, le lieu de l'attaque est déjà transformé en un nouvel avant-poste et l'armée israélienne massivement déployée. Depuis octobre 2023, les attaques en Cisjordanie se sont multipliées. Quelques 500 000 colons y vivent, en dépit du droit international, aux côtés d'environ 3 millions de Palestiniens.
1: Mais attention, ça va chier. La France, par la voix de son ministre des Affaires étrangères, Simplet, a exprimé, je cite, « sa vive préoccupation face aux violences survenues en Cisjordanie ces derniers jours » et a appelé, je recite, « l'ensemble des parties au calme et la retenue ». Alors les trois nazillons cités plus haut s'en tordent encore de rire, bien évidemment. Par contre, la même France ne fait toujours rien contre Carrefour, BNP Paribas, Crédit Agricole, Société Générale, Banque Populaire, Caisse d'Épargne, Veolia, Alstom, France Télécom. De fières entreprises françaises qui continuent de faire du business avec les assassins juifs israéliens. Voilà. Alors, chez nous, vous avez sûrement appris, parce que ça fait du bruit, hein. Oh là là, le concert de la DJ française Barbara Butch, qui a été interrompu à Grenoble par des militants pro-palestiniens suite à un appel au boycott venu d'un élu municipal de la France insoumise. Alors ça, c'est pas bon, ça, c'est pas bon. Alors, elle est juive. Alors, bien sûr, tous les chiens de garde des nazillons juifs israéliens avec... en tête, notre horreur gerbée nationale, ministre illégal de la lutte contre les discriminations, gna gna gna. Donc, ils sont tous sortis de leur miche, l'écume aux lèvres, pour leur aboyer au basque et à hurler à l'antisémitisme. Alors oui, elle est juive, mais elle a été prise pour cible pour avoir signé une tribune de soutien à la loi Yadan, cette loi putassière portée par une députée marionnette du criminel de guerre Adolphe Netanyahou au sein du Parlement français. Loi qui, je le rappelle, est destinée à criminaliser toute critique du gouvernement nazillon israélien. Et ce n'est pas tout. Elle s'était aussi rendue en 2025, c'est-à-dire en plein génocide, à Tel Aviv, la capitale des nazillons israéliens, donc pour animer la Gay Pride. Puis elle s'était produite au sein de la résidence de l'ambassadeur français d'Israël à Tel Aviv le 12 juin 2025. Près de 2 ans après le début du génocide que mène l'État juif à Gaza, et alors que quelques jours plus tôt, le bateau humanitaire Madeleine avait été intercepté par Israël et qui avait arrêté les militants à bord. Alors, ils sont marrants, les sionistes, et leurs chiens de garde, ils pensent pouvoir dormir tranquille, mais j'ai comme l'impression que ça ne va pas tarder à changer. Voilà. Alors, malgré les avertissements, son concert a été maintenu. Oui. Elle est juive, donc intouchable. Voilà, la preuve. Je rappelle que la préfecture de police de Paris avait voulu interdire le concert organisé par la France insoumise à Paris pour la fête de la musique. Bah oui, parce que là, il n'y avait que des islamo-gauchistes. Donc forcément, il faut faire un effort aussi. Alors, cet incident a fait la une, le 22 juillet, de cette serpillière de caniveau qui est devenue Libération, pour qui, je cite, « l'antisémitisme a pris un autre visage ». Non. Antisionisme, Libé, antisionisme. Alors, le torche-cul des bobos a publié une tribune de soutien signée par 300 personnalités. Il faut qu'on me dise ce qu'est une personnalité, mais voilà, j'ai quand même noté, par exemple, qu'on a Alain Chabat, il est juif. Attention, je dis ça juste pour contextualiser sa signature. Et puis, j'ai noté aussi les frères Dardenne, qui sont toujours bien placés, eux. Il s'était distingué il y a quelques années pour avoir signé une tribune de soutien à un réalisateur condamné pour plusieurs agressions sexuelles. Il y a du beau monde dans cette tribune. Alors bon, je n'ai pas perdu mon temps à vérifier, mais je ne pense pas que les mêmes aient exprimé quoi que ce soit au sujet du génocide en Palestine. Et puis, de toute façon, qu'est-ce qu'on en a à foutre de l'opinion de ces bobos qui se croient suffisamment importants pour considérer que ce qu'ils pensent dans leur tour d'ivoire a la moindre influence pour qui que ce soit. Un peu d'humilité, les cons. Et alors, après ça, sont arrivés les empailleurs de mouches, dissertant sur cette question primordiale, toujours dans Libé, mais aussi dans Mediapart. Le sujet était « S'agit-il de boycott ou de censure ?» On s'en fout. Voilà, donc continuez de vous tirer sur la tige. Nous, on avance, parce que j'espère que les anti-sionistes vont continuer dans cette voie. Alors, quant à l'autre artiste, Barbara Butch, elle a déclaré à ce torchon en exclusivité, s'il vous plaît, qu'elle avait vécu, je cite, « une soirée d'une violence inouïe ». Ah bon ? Elle a été blessée ? Quelqu'un a été blessé ? Du matériel a été endommagé ? Non. Alors, choisis tes mots, l'artiste, ou ferme-la. Et si vraiment tu veux voir ce que donne une violence inouïe, tu bouges ton gros cul et tu vas faire un stage à Gaza, connasse.
8: Je m'énerve pas, Madeleine, j'explique aux gens.
1: C'est tout. Et puis bon, après, pour annuler un concert de cet artiste, quelle qu'en soit la raison, c'est plutôt faire œuvre de salubrité publique, non ? parce que bon, j'ai écouté, écouté la pause musicale tout à l'heure, ça c'est de la musique. Enfin bon, ah oui, une dernière chose tout de même, en décembre 2023, la mairie de Paris avait annulé une conférence pour la paix où devait s'exprimer la philosophe juive américaine Judith Butler en soutien à Gaza. Des concerts du rappeur Medine, pro-LFI et pro-palestinien, sont continuellement déprogrammés par des municipalités. Et en mai dernier, le tournage public de l'émission La Riposte sur Radio Nova d'Hakim Omiri, dont je passe souvent des extraits ici, avait été perturbé par le collectif pro-israélien Nous Vivrons. Alors, je n'ai pas en mémoire qu'il y ait eu à ce moment-là une pétition ou une tribune de soutien signée par des personnalités, une une de Libé pour le dénoncer. Alors, à voir sur YouTube, si vous en avez envie, hein, la vidéo « Hakim Omiri, liberté d'expression et fausse propagande », où on voit qu'il interrompt l'émission face à cette perturbation, mais qu'il invite la représentante des militants sionistes à un échange. Voilà. Donc il est bien sympa, Hakim. En ce qui me concerne, le temps du dialogue est terminé depuis longtemps. Il y a des moments où il faut arrêter la mécanique. Ça n'engage bien évidemment que moi. Alors pour finir ce chapitre, écoutons Julien Odoul, député facho qui vient d'être condamné avec sa patronne pour détournement de fonds publics européens, mais à qui on tend toujours le crachoir. Donc là, il est interrogé par un média israélien sur la finale de la Coupe du Monde de foot, Espagne-Argentine. Alors sa réponse est dégoulinante de flagornerie et elle est commentée par Rémi.
9: Cette normalisation du RN, la dédiabolisation du RN, anciennement FN, qui entend depuis des décennies « Ouais, vous êtes les héritiers de Vichy, et je parle pas de la pastille mentholée et tout. » Et là, le RN, ils sont aux portes du pouvoir. Donc aujourd'hui, il faut qu'ils suscitent un intérêt global pour se départir de toutes les polémiques qu'on leur met sur la gueule. Donc ils veulent essayer de laver plus blanc que blanc, comme on dit. Et t'as Julien Odoul, bon, qui a commencé sa carrière en montrant sa teub dans des magazines érotiques, mais ça, c'est un autre débat. Julien Odoul, lui, il est dans la dédiabolisation, mais option souplesse articulaire. Hein. Écoute ce qu'il a dit sur J24 News.
10: Non, bah, tout a été dit, effectivement, et je comprends totalement que les Israéliens, dans leur immense majorité, aient préféré l'Argentine plutôt que l'Espagne. L'Espagne qui a une magnifique équipe, mais qui a un gouvernement abominable, il faut bien le dire, revendiqué, anti-sioniste et antisémite. Et la politique espagnole, effectivement, et Meyer rappelait l'historique et les antécédents, on sent qu'il y a une continuité, une hostilité délibérée, une haine du peuple juif, et qui s'exprime par la politique du gouvernement espagnol de Pedro Sanchez.
9: Ouais. Il arrive à joindre le football et l'antisémitisme et la Palestine. Ouais. C'est vraiment cette image du RN, tu vois, ça fait 50 ans qu'on dit qu'ils sont antisémites. Là, ils ont dit non, là, par contre, on va vous montrer que non, on va tout faire pour être encore plus sionistes que les sionistes eux-mêmes. Ouais. C'est le monde à l'envers. Hein.
1: Ouais, et puis ça finit par se voir quand même un petit peu. Bon, allez, on change de sujet puisque vous êtes au courant aussi que nous avons donc le retour des pesticides qui a été voté après le passage en force du gouvernement le 20 juillet. Je remarque qu'ils ont fait ça le lundi 20 juillet, pendant qu'on faisait l'émission en direct, les lâches. Ils nous ont fait ça dans le dos. Hasard, je ne crois pas, non. Donc je rappelle que l'après-midi du 20 juillet, le Cornu avait déclaré qu'il faisait aux députés le soin de trancher, leur laissant la main pour déposer eux-mêmes un amendement de suppression du fameux article 2 du projet de loi. Cet article qui réintroduit deux pesticides interdits. Voilà. Alors donc tout semblait bien se passer. Et le soir même, ces amendements de suppression émanant de la gauche et même de l'ex-première ministre Elisabeth Borne et même de l'ancienne ministre de l'écologie Agnès Pannier-Runacher étaient pourtant balayés par le même gouvernement illégal. Alors voilà un résumé de France 24, encore. Oui, véritable chaîne d'infos qui n'est pas sur la TNT publique et gratuite, alors que Cbuzz, celle des fachos, y est toujours.
11: La loi d'urgence agricole a été adoptée par les députés lundi 20 juillet et son article 2 quater polémique avec. Ce dernier prévoit la réintroduction dérogatoire de deux pesticides, dont l'acétamipride pour certaines filières, décidée au cas par cas par l'ANSES. Les bancs à gauche et au sein du bloc central opposés à cette mesure avaient pourtant déposé des amendements de suppression, sauf que le gouvernement a usé de son droit de veto alors même que quelques heures plus tôt, Matignon assurait à l'AFP vouloir laisser trancher le Parlement. De quoi passer minuit énerver les députés de gauche.
12: C'est un véritable déni de démocratie que vous êtes prêts à voter.
13: Madame la ministre, où est la vertu quand le gouvernement écrase la démocratie parlementaire, quand il écrase l'environnement, quand il écrase la santé de nos concitoyens?
12: L'article 2 quater n'a jamais été débattu par l'Assemblée nationale.
11: Mais aussi certains élus macronistes demandant des explications.
14: Peut-être ils seront rejetés et ce sera la démocratie qui gagnera, peut-être ils seront adoptés. Mais si nous sommes vraiment dans cette volonté de débat, je n'ai toujours pas de réponse et c'est une incompréhension totale.
15: Ces amendements, Madame la Ministre, ont été déposés par quasiment beaucoup de groupes. Une ancienne première ministre, des députés du bloc central. Alors je vous en supplie au nom du peuple français, réintroduisez les amendements, réintroduisez la démocratie, car c'est ici qu'on doit débattre.
16: Merci, monsieur le député.
1: Mais bon, rien à foutre, voilà, c'est passé comme ça. Alors même notre ancien stagiaire de troisième, Attal, a protesté.
11: Face au mutisme des membres du gouvernement, le chef du groupe macroniste à l'Assemblée, Gabriel Attal, a lui aussi dénoncé leur attitude.
17: Cette séance est quelque part pourrie par une forme d'incompréhension. Ce qui est en cause et ce qui crée l'incompréhension, c'est les déclarations de Matignon de cet après-midi qui ont dit que ces amendements pourraient être mis en discussion et que l'Assemblée nationale pourrait trancher. Donc il y a une forme d'incompréhension. Pourquoi est-ce que cet après-midi, il a été dit que l'Assemblée pourrait trancher sur ce sujet-là? Et ce soir, sans qu'il y ait d'explication du gouvernement, on apprend finalement que ça n'est pas le cas. Je pense qu'on est en droit d'avoir une explication sur ce sujet-là.
1: Mais qu'on se rassure, le petit caniche est ensuite vite allé se frotter contre la jambe de son maître à l'Élysée. Et puis il a voté pour. Voilà. Alors de la même façon que Laborgne et Pannier-Bonnachier que j'ai fait écouter tout à l'heure, elles se sont juste abstenues. Ouais. Alors les groupes de gauche ont d'ores et déjà annoncé qu'ils saisiront le Conseil constitutionnel. Bah oui, parce que cette loi piétine le principe de précaution lié à la charte de l'environnement qui fait partie de la Constitution française depuis 2005. Rien que ça. Alors parmi les autres mesures contestées figure aussi la quasi-totalité des dispositions du volet consacré à l'eau. Là aussi, en contradiction avec la Charte de l'environnement. Autre disposition visée par le recours au Conseil constitutionnel, la possibilité donnée à un préfet de maintenir certains projets d'espace de stockage, comprenez méga-bassines, pendant 3 ans, malgré une annulation proposée par le juge. Donc une mesure qui méconnaît le principe de séparation des pouvoirs. Alors la décision du Conseil constitutionnel est attendue pour fin août. Alors je rappelle que ce gouvernement est totalement illégal. Je le répète, mais je le répéterai encore. Aux dernières élections, on n'a pas voté pour ceux qu'ils constituent. Tous issus de partis, alors macronistes, philippistes, attalistes, républicains, qui ont pris une branlée. Et ils continuent leurs méfaits, notamment le cornu, qui se croit autorisé à faire la pluie et le beau temps de notre présent et de compromettre notre avenir pour servir la soupe à ses copains du MEDEF et de la FNSEA. Alors, combien de temps on va encore supporter ça? Je ne sais pas. Mais enfin là, des gens illégaux qui font passer une loi anticonstitutionnelle, c'est quand même balèze. Mais ça passe. Alors il y a donc plusieurs centaines d'élus, alors députés et sénateurs, qui pensent avoir raison contre tout un pays. L'ordre des médecins, qui n'est pas spécialement un nid d'écolos islamo-gauchistes, des chercheurs qui n'ont cessé d'alerter sur les risques sanitaires et environnementaux liés à l'utilisation de ces pesticides, les sociétés savantes, l'ancien directeur général de l'Agence nationale pour la sécurité sanitaire, Benoît Vallet, 5 anciens ministres, dont 3 ayant exercé sous la présidence de Macron Ier, Marc Fresnaud, Agnès Pannier-Bonnachier, Stéphane Travert, et aussi donc le Conseil constitutionnel qui avait repoussé cette loi. Voilà, donc ces gens-là ont raison contre tout le monde. Et le mépris pour les savoirs scientifiques se manifeste au plus haut niveau de l'État, comme l'illustre une nouvelle fois la déclaration de la ministre de l'Agriculture, Anne Genevard, le 21 juillet, prétendant qu'il existe un monde où l'on peut utiliser l'acétamipride, donc un de ces fameux pesticides, sans danger pour la santé humaine, alors que le contraire est démontré. Et le mensonge, après le cynisme, quand un pouvoir illégal dit vouloir aider les agriculteurs en difficulté économique pour une loi qui les enferme dans un modèle de production sans avenir. Et puis on peut rajouter de la cruauté, toujours d'un exécutif illégal qui valide une loi aggravant le risque de diffusion de molécules toxiques dans les corps des habitants d'un pays déjà frappé par la hausse des cas de cancer, notamment chez les jeunes et chez les femmes. Et ça, juste pour servir les intérêts de l'agro-industrie et les multinationales de la chimie. Alors, le cornu Premier ministre illégal, qui donc devrait plutôt penser à se faire discret et longer les murs, a accusé les écologistes de mentir. Alors, écoutez-le s'énerver, le petit coq dressé sur ses argots. C'est que ce petit coq, s'il avait des dents, mais il nous mordrait, ce con. Hein.
16: La colère vient surtout de la réitération successive de plusieurs mensonges. Et que vous entretenez la colère avec duplicité. Pourquoi semez-vous le trouble sur la confiance vis-à-vis de l'ANSES ? Et qui aujourd'hui, pour des raisons purement politiciennes, qui tiennent à vos alliances avec la France insoumise, vous êtes prêts à calomnier, à raconter n'importe quoi, pour faire peur, pour entretenir la colère. Une fois de plus, c'est inacceptable. On peut être pour ou contre cette loi, mais de grâce, ne racontons pas n'importe quoi. Nos agriculteurs méritent mieux, nos scientifiques méritent mieux, les services de l'État méritent mieux.
1: Et les Français, dans leur généralité, méritent mieux que de t'avoir à Matignon. Mais bon, ça c'est un autre débat qu'on pourrait avoir un autre jour. Alors, en fait, ce connard de Portesseau oublie juste, ou fait semblant d'oublier, ce qui est bien plus grave, que cette loi putassière a été adoptée contre l'avis de plus de 2 millions de Français ayant signé la pétition, mais aussi contre l'avis du Conseil national de l'Ordre des médecins. Ce que je viens de dire, et aussi l'ensemble de la communauté scientifique. Et puis, si les opposants mentent, comme il le dit, pourquoi ces pesticides avaient-ils été interdits en France il y a peu ? Et pourquoi le Conseil constitutionnel avait-il retoqué cette loi l'an dernier ? Et pourquoi l'article 11 de cette version interdit-il de construire, produire ou même déambuler sur une bande de 10 mètres au voisinage d'une exploitation agricole ? Cette mesure reconnaît implicitement la toxicité des pesticides, ou je me trompe. Voilà. Alors, si une distance de sécurité est nécessaire, c'est bien qu'il existe un risque. Et au lieu de demander aux cutéreux de la gérer en assurant une zone de sécurité à l'intérieur de leur propre parcelle, c'est aux riverains qu'on demande de s'adapter. Alors, je rappelle au passage qu'en 2022, lors de la COP15 à Montréal, la France a souscrit à l'objectif international de réduire de 50% les pesticides d'ici à 2030. C'est mal parti, hein ? Ou alors on nous a menti. Je ne sais pas. Alors, la ministre de l'Agriculture, Annie Genevard, alors elle, c'est plus un anus qu'elle a, c'est le tunnel du Mont-Blanc emprunté par tous les tracteurs de la FNSEA. Donc, elle a salué, je cite, le vote des députés qui font le choix de la responsabilité. La FNSEA s'est félicitée d'un tournant majeur. Ouais, enfin bon, sans commentaire. Mais il y a aussi un petit problème, c'est que ces bâtards se cachent derrière l'Agence nationale de sécurité sanitaire qui n'a rien demandé et à qui ils balancent la patate chaude.
18: Dans ce texte de loi, qu'est-ce qui est dit ? C'est qu'il appartient non pas aux politiques de dire ce qu'on autorise ou ce qu'on n'autorise pas comme produit phytosanitaire, c'est à l'Agence de sécurité sanitaire pour l'alimentation et l'environnement de le dire. C'est à la science de le dire.
19: Et en combien de temps ? Elle aura combien de temps pour le
18: bien,
19: faire ?
18: Nous souhaitions qu'elle ait et dispose de 6 mois. Les députés ont souhaité que ce soit 2 mois. Il n'y a pas eu de rétablissement de l'acétamipride. C'est faux de l'affirmer. Donc, pas de mensonge, pas de faux semblant. Il n'y a pas, dans ce texte de loi, de rétablissement de l'acétamipride.
1: gros mensonge, c'est celui qui dit qui est. Donc elle dit que c'est pas aux politiques de décider, mais aux scientifiques de l'Agence nationale de sécurité sanitaire. Mais le problème, c'est que au sein de cette agence, on attend l'avis du Conseil constitutionnel pour réagir officiellement. Mais d'ores et déjà, un paragraphe clé du projet de loi fait tiquer, celui qui limite le cadre de la dérogation accordée aux deux pesticides, le délai de 2 mois demandé à l'agence pour rendre un avis sur les demandes de dérogation est irréalisable. C'est-à-dire que tout semble fait pour que l'Agence nationale de sécurité sanitaire finisse par dire bah, « oui, vous pouvez y aller, vous pouvez déroger ». Et puis l'autre, d'insister dans le mensonge.
18: Un compromis a été adopté sur l'eau et je veux féliciter les parlementaires qui sont arrivés à ce compromis. Il n'y a pas de priorisation de l'agriculture dans l'usage de l'eau.
19: Vous le dites clairement.
18: L'eau est un bien commun qui doit être justement partagé. Mais je veux dire aussi qu'il y a très peu de stockage d'eau. Très peu d'irrigation en France. 7% des terres sont irriguées en France. Comparé à d'autres pays, ça n'a rien à voir. On a besoin d'eau. Quand vous mangez une tomate, cher monsieur, vous mangez 90% d'eau. Sans eau, on ne produit pas d'alimentation. Il faut pouvoir la stocker quand elle surabonde. Il y a des territoires entiers qui ont été inondés cet hiver. Mmh. On pouvait en garder un peu de cette eau dont on manque aujourd'hui.
1: Ouais, ça donne envie de se marrer, non ? Et l'autre connard de journaliste de France Inter, qui ne lui rappelle pas que l'eau des mégabassines est pompée dans les nappes phréatiques, qui viennent foutre les inondations là-dedans. Alors, à force d'être pris pour des cons, vous, je sais pas, mais moi, je finis par trouver ça désagréable. Donc voilà. Alors, on appelle cette loi d'urgence agricole. Mais urgence pour qui ? À part le porte-monnaie de 3 cultivateurs de betteraves et de 5 récolteurs de noisettes, tous affiliés au syndicat des gros cutéreux de la FNSEA. Mais moi, personnellement, j'en ai rien à foutre qui crève, quoi. Voilà. Alors, avant une petite pause musicale, parce que la température monte à El Paso, à Centrafrique. Que se passe-t-il quand la France insoumise prend la parole ? Au sein de l'Assemblée nationale.
20: On est en train de parler d'un article qui vise à réintroduire des pesticides, qui sont des pesticides dangereux pour la santé, et qui ont fait l'objet l'année dernière d'une pétition...
21: Alors... Stop. Stop. Non mais on n'est plus dans le rappel au règlement.
1: Alors voilà, le micro est coupé. Qui a coupé le micro ? Celui qui présidait les débats. Qui était-il ? Sébastien Chenu. Vice-président... du Front National. Et oui, on a ce genre d'étron mal moulé comme vice-président de l'Assemblée en France. Ouah. Bon, c'est une petite pause. Alors, voilà, le moment tant attendu par beaucoup, redouté par certains, mais c'est leur problème. Allez, let's go.

0: Blank Planet, qui est lui-même sorti en 2007. On progresse, on progresse. Vous avez remarqué que jusqu'en 2026, il y a encore de la marge. on va continuer tout de même dans cette fameuse loi de machin agricole qui m'a particulièrement énervé, je dois dire. Alors, parce qu'on a eu, vous avez vu, donc la ministre illégale de la transition écologique. On ne rit pas, hein. Monique Barbu. Non, je ne vais pas faire la vanne de la femme à barbe. Non, non. D'ailleurs, je ne l'ai pas dit. Voilà. Alors donc, on ne l'a pas vu pendant tous les débats, ni à l'Assemblée, ni au Sénat. Alors, tous les débats avant que ce soit fermé, bien évidemment. Alors, question, elle est payée à quoi foutre ? Je ne sais pas. Donc, elle a pensé démissionner. Alors, c'est quand même un indice qu'elle peut réfléchir. Ah, c'est déjà pas mal par rapport à certains qu'on a au gouvernement. Et puis, Macron l'a convaincu de rester. Décidément, il s'est parlé aux vieilles, hein, le bestiau. Hein. Ah. Quant à la barbu, collabo jusqu'au bout. Et puis, un salaire de ministre, même illégal, ça ne se lâche pas comme ça. Alors, son honneur, il est où ? Mais il n'y en a pas chez ces gens-là, monsieur. Alors, j'ai bien aimé aussi le commentaire officiel de la porte-seau hygiénique du gouvernement illégal, Maud de Bréjon. Attention, c'est du lourd.
1: Le président de la République a refusé sa démission et ils se sont en revanche accordés sur trois piliers fondamentaux qui fondent son action. La question des forêts, la question de l'eau et la question de la santé environnementale. Trois piliers, trois chantiers donc sur lesquels Monique Barbu a accepté de rester pleinement investi. Et le président de la République, le Premier ministre et Monique Barbu se sont accordés à dire que... notamment sur ces trois chantiers que sont l'eau, la forêt et la santé environnementale. Son action et son engagement étaient évidemment déterminants.
0: Alors, à votre avis, c'est de l'hypocrisie ou du cynisme ? Riez la mention inutile, mais je pense que les deux ne sont pas incompatibles. Alors, donc, voilà les trois piliers de l'action gouvernementale menée par Monique Barbu. Donc, les forêts, qui sont en train de cramer, l'eau, dont la toute nouvelle loi agricole à laquelle la barbu était opposée vient de confier la gestion en priorité à quelques gros cutéreux irrigants de la FNSEA. La santé environnementale, notamment menacée par des pesticides interdits car dangereux dans la toute nouvelle loi agricole à laquelle la barbu était opposée. Donc voilà. Alors, c'est en effet très efficace hein, comme action gouvernementale pour la préservation du porte-monnaie des empoisonneurs, bien évidemment. Hein, voilà, je rappelle que deux pesticides tueurs d'abeilles et toxiques pour la santé humaine sont lâchés dans la nature, rien que ça. Alors, on a bien sûr la liste de celles et ceux qui ont voté pour. Préparez les fourches. Et puis, on n'aura pas besoin d'aller très loin. Notre député, M. Jean-François Rousset, a voté pour. Il s'est aussi fendu d'une tribune dans le journal de Millau. J'ai voulu en parler ici, puis... Ouais, j'en parlerai peut-être un petit peu plus tard. Hein, mais voilà. Après, sa permanence parlementaire se trouve aux 8 places du Mandarou à Millau. Moi, je dis ça. Bon. Un téléphone ? Mais bien sûr, 05 65 24 00 52. Et puis n'oublions pas non plus nos sénateurs. Alors Jean-Claude Anglars, sa permanence parlementaire se trouve au 11 rue Abbé Bessou, à Rodez. Moi je dis ça... Un téléphone ? 05 65 55 53 43. Alors pour Alain Marc, alors pour lui c'est con, il faudra monter à Paris. Mais bon, ça peut se faire, hein, si on est un petit peu motivé. Alors pendant ce temps-là, une grande surprise nous est quand même venue de Charente-Maritime où le tribunal administratif de Poitiers vient d'ordonner la démolition pure et simple de 4 mégabassines, puis la remise en état des terrains. Alors il s'agit de la conséquence de 17 ans de non-respect du droit de l'environnement par les agriculteurs de l'Association syndicale d'irrigation des Roches. Alors, dans une décision rendue le 23 juillet, les magistrats ordonnent aux irrigants, je cite, de supprimer les réserves de substitution, alors c'est l'appellation officielle pour des mégabassines, construites par leurs soins en 2009. Alors, leur illégalité avait été prononcée avant même la fin des travaux de construction en raison d'une étude d'impact environnemental et un surdimensionnement manifeste. Alors, les 9 agriculteurs ont exploité ces méga-bassines malgré tout pendant plusieurs années. Les millions de mètres cubes d'eau illégalement prélevés ont vidé les cours d'eau entiers et ont altéré l'alimentation en eau de la

0: zone humide du marais Poitevin, rien que ça, au détriment de la biodiversité locale. Et tout ça pour 9 tutérus. Mais ces enfoirés ont décidé de faire appel, sentant bien évidemment que le rapport de force politique leur est favorable. Je rappelle que la loi d'urgence pour la souveraineté et la protection agricole a été votée le 21 juillet et qui conforte les méga-bassines et donne même, comme je l'ai dit, au préfet le pouvoir de désobéir à la loi en maintenant un ouvrage de stockage d'eau pendant les 3 années qui suivent une décision de justice annulant son autorisation. Tout va bien. Alors, en résumé, on a donc un gouvernement illégal. Alors, vous me dites si je me répète, qui supprime le débat démocratique parlementaire avec les élus de la nation, qui se torche avec la volonté citoyenne exprimée par des pétitions officielles, qui piétine le droit national, mais aussi international pendant qu'on y est. Alors, c'est ce qu'on appelle le fascisme au pouvoir, soyons clairs. Alors, il y en a beaucoup qui s'inquiètent. Et dont j'en fais partie, humblement, du fait que l'extrême droite serait aux portes du pouvoir, mais elle y est déjà. C'est pas les mêmes gueules, mais c'est les mêmes costards et c'est les mêmes idées. Je vais trop loin. Ben, on compte ensemble. Allez-y, allez, un petit jeu, là. La loi instaurant la présomption de légitime défense pour les forces de l'ordre. La réintroduction des pesticides dans la loi d'urgence agricole. La loi Riposte, qui a pour ambition de renforcer les moyens d'action de la gendarmerie, de la police et des douanes. La nomination du réac François-Noël Buffet comme défenseur des droits. Et voilà, donc ces dernières semaines, rien que ça, c'est quand même pas mal. Donc ce gouvernement illégal n'a pas cessé de donner des gages à la droite et surtout à l'extrême droite. Et puis il continue. Mais pourquoi se gênerait-il puisqu'on la ferme? Alors rappelons ce que disait il y a quelque temps Édouard Philippe de son expérience quand il était Premier ministre.
1: Et en 2017, on fait les ordonnances travail. Moi, je me dis, quand on fait les ordonnances travail, ça va être terrible. Parce que je me souviens de la loi travail, 2 ans avant. Manifestation monstre, tension maximale. Et on fait les ordonnances travail et ça passe. On fait la réforme de la SNCF, on met fin au statut. Et on ouvre la concurrence. On s'attend à des blocages complets. Et on les a pas tant que ça. Il y a des grèves, mais ça passe. On dit qu'on va pouvoir entrer dans les universités, dans l'enseignement supérieur, sur le fondement d'une orientation sélective. Si vous avez suivi l'actualité politique des 30 dernières années, vous savez que c'est une bombe. On le fait. Il y a des universités qui sont occupées. On les désoccupe. Et ça passe.
0: Eh ben alors, pourquoi ils se gêneraient? Non mais sans déconner. Non mais honnêtement, on serait à leur place. Bon, que Dieu me tripote, on n'y est pas. Mais voilà, bon. Alors donc, comme prévu, on en parlait la dernière fois, puis je viens d'en parler rapidement là, malgré la pétition de 150 000 signataires, l'opposition de plusieurs dizaines d'associations et de parlementaires de gauche, donc le réac républicain, François-Noël Buffet, ancien caniche de Retailleau quand ce dernier était ministre de l'Intérieur, a été confirmé au poste de défenseur des droits, par les commissions des lois du Sénat et de l'Assemblée nationale, censées représenter les intérêts des citoyens. Alors c'est vrai qu'on en avait déjà parlé, mais là c'est officiel. Voilà, non, c'est tombé il n'y a pas très longtemps. Alors à la place d'un défenseur des droits, on a un défenseur des droites. Bon, elle est un peu facile celle-là, mais...
2: J'aime bien ce passage.
0: Sans blague. Alors, par exemple, la prédécesseuse de ce monsieur, oui, parce que c'est une femme, alors... Et puis, de toute façon, le français, c'est une langue vivante, je dis ce que je veux. Voilà. Vient de prendre position contre le permis de tuer accordé au Schmitt. En aurait-il fait autant? Le doute m'assaille. La commission des lois de l'Assemblée nationale a enterré la pétition, là aussi, contre la présomption de légitime défense pour les forces de l'ordre, donc entendez, permis de tuer accordé aux flics, malgré son succès record. 732 000 signatures au moment de son classement, en faisant la deuxième des pétitions les plus soutenues par la plateforme de l'Assemblée nationale. Selon la procédure, je rappelle, ayant dépassé le seuil de 500 000 signatures, la tenue d'un débat symbolique dans l'hémicycle sur la question est possible. Mais la commission des lois a refusé que la pétition poursuive sa route. L'ensemble de la gauche y était favorable et s'est bien sûr heurtée à une coalition des groupes de la droite et de l'extrême droite. Étonnant, non? Alors, ça veut dire qu'ils ont même peur d'un débat symbolique. Alors, question, pourquoi avoir institué le principe des pétitions sur le site de l'Assemblée nationale? Je crois que j'ai la réponse. Bah, c'est pour mieux nous faire un doigt d'honneur en les rejetant. Pour bien nous faire comprendre, si ce n'était pas encore le cas, qui sont les patrons. Bordel. Je rappelle que la pétition non à la loi Duplomb avait réuni au cœur de l'été 2025 plus de 2 millions de signatures pour demander l'abrogation de la loi. C'est aussi l'unique pétition à avoir débouché sur un débat dans l'hémicycle en février 2026. Celui-ci intervenait toutefois plusieurs mois après l'adoption de la loi et la censure par le Conseil constitutionnel de son article le plus contesté. Non, c'est quand même bien foutu le système. Non, il faut reconnaître. Il faut être beau joueur, il faut être beau joueur. La seule pétition à avoir franchi le seuil des 500 000 signatures permettant son examen a été enterrée par la Commission des lois en avril 2026. Il s'agissait de la pétition contre la loi Yadan, 708 000 signataires. Les macronistes rejoints par les républicains et l'extrême droite avaient refusé qu'elle soit examinée dans l'hémicycle, tandis que la gauche dénonçait un grand mépris à l'égard des citoyens. En avril 2023, les députés du camp présidentiel de la droite et du FN s'étaient aussi opposés à ce qu'une pétition pour la dissolution de la brave M, vous vous souvenez, les héritiers des voltigeurs, les matraqueurs à moto, fasse l'objet d'un débat en séance publique. Alors que la mobilisation contre la réforme des retraites faisait rage, elle avait atteint cette pétition les 263 000 signataires en seulement 2 semaines. Donc voilà. Alors je préviens le premier qui vient me baver qu'on a la chance de vivre en démocratie, il prend un coup de boule. Notez la transition. En parlant de coup de boule, juste une parenthèse, Zinedine Zidane, dit la racaille, a été nommé nouveau sélectionneur de l'équipe de France de foot. Alors, il a hésité parce que le salaire d'abord proposé, 450 000 euros par an, soit 37 500 euros par mois, pour un boulot très partiel où c'est même pas lui qui court après la baballe, ça lui convenait pas. Non. Alors, il se trouve que le 8 juillet, la commission mixte paritaire, Sénat-Assemblée nationale, avait décidé de fixer un plafond à 450 000 euros brut annuel, le salaire d'un président du conseil d'administration, d'un établissement public de l'État, etc., etc. Donc le texte a ensuite été adopté en séance publique à l'Assemblée nationale et au Sénat, les 20 et 21 juillet. Le contrat entre Zinedine Zidane et la Fédération française vient d'être signé, mais la loi n'a pas encore été promulguée. C'est-à-dire que cela permet de conserver confidentiel la rémunération de la racaille ZZ qui aurait déclaré, selon le Canard enchaîné, attention, c'est un gag, je ne vais pas bosser pour 3 francs zizou. Elle est pas de moi, hein, elle est du Canard enchaîné. Le 29 juillet, l'équipe parlait en sa une, je cite, d'une histoire d'amour entre un homme, une équipe et son pays. Tu m'étonnes. Zidane a déclaré, je recite, je suis ému, c'est quelque chose de fort pour moi. Bah, tu m'étonnes, moi, à ce prix-là, je veux bien être élu. Il n'y a pas de souci. Alors, sur ce sujet, je vous propose un échange lors de cette émission culturelle et intellectuelle que le monde entier nous envie. J'ai nommé les Grandes Gueules. Alors, entre un opposant à la racaille et puis un étron du nom d'Abel Boyi. Alors, lui, il ne parle pas de sport, mais de caillasse.
3: Mais s'il vient derrière Deschamps pour l'argent, alors là, moi, je suis pas d'accord. Monsieur Zidane, il a une fortune évaluée entre 100 et 130 millions d'euros. Est-ce qu'on se rend compte des montants? Même s'il ne l'a pas volé, cet argent, grâce à son talent et son professionnalisme, la rémunération déjà de 40 000 euros par mois est tout à fait suffisante.
4: Et Zidane, mais Zidane, ce qu'il va rapporter en termes de droits TV, termes de sponsors, rien que son nom. Mais non, mais le nom de Zidane, c'est une marque mondiale,
3: ça va rapporter.
4: Mais ça ne
3: se monnaie pas, ça. Il n'est pas en train de se vendre. Il a l'honneur d'être appelé à la tête de l'équipe de France. Il est fortuné, il y a un salaire.
4: Mais
3: c'est
4: toi
3: bon.
4: Qui es chef d'entreprise, tu sais très bien qu'il y a l'image commerciale qui
3: compte. Qu'est-ce que ça va lui changer? Mais à combien le salaire de Zidane?
4: Alors,
3: combien
4: il vaut, moi, Zidane, je lui donne ce qu'il veut. Et je finis, promis,
3: tu lui donnes ce qu'il veut.
4: Moi, je lui donne ce qu'il veut, c'est Zidane.
0: Attends, c'est Zidane. Mais il parle de foot, quoi, l'autre. Alors, pour finir sur cette question sportive, non, pas la gratter, on n'a peur de rien. Hein. Je vous propose un petit bilan de la Coupe du Monde qui vient de se terminer. Hein, un petit bilan, mais proposé par Rémi.
5: La Coupe du Monde de football 2026 est terminée. j'ai quelques regrets. Moi, je suis ce qu'on appelle un footix dans le milieu du football. Je regarde le foot quand il y a des gens qui crient. Moi, je suis là, ouais, super. Même si c'est pas mon équipe, j'aime bien quand voilà, les gens s'amusent, c'est la fête, c'est sympa, ça partage, tu bois des coups. Dès qu'il y a une occasion pour boire des coups, moi, tu me mets des compétitions de fléchettes, je suis le roi du pétrole. Par contre, j'ai quelques pincements au cœur parce que la Coupe du Monde est terminée. J'ai mal à mon football parce que la Coupe du Monde, c'est quand même le seul moment où tu peux être fier de ton pays sans avoir un journaliste de Libération qui fait une crise de tachycardie parce que t'as dit vive la France. Ce qui m'embête aussi, c'est que Mbappé va redevenir un connard. Ouais, c'est, je le dis, moi j'aime beaucoup hein, Kylian Mbappé, j'aime beaucoup. Hein. Mais vous avez vu, en quelques semaines, ça a tout changé. Avant, au Real, tout le monde le détestait. Ouais, il met pas de but, il est perso et tout. Ouais, Kylian Mbappé et tout. Puis là, il a commencé à mettre des buts avec la France. Puis t'as vu tous les Français un peu grognons, dont moi, hein, en bon footix, je vous le disais, ils ont commencé à dire, attends, comment tu fais le but là ? Refais le but. Puis en fait, au bout de 2 heures, Kylian Mbappé, c'était ramener la coupe à la maison et tout le monde l'adorait. Donc là, ça va redevenir un connard. Tout le monde aimait la France pendant 3 semaines, on a perdu. Ouais, de toute façon, ils sont nuls, c'est une équipe de nuls. C'était reparti. Bah, on est français avant tout, messieurs, dames. Ce que j'aime bien dans la Coupe du Monde, on avait eu un exemple avec le Qatar. Là, avec les États-Unis, c'est pareil. C'est que pendant la Coupe du Monde de football, tout soupçon d'intelligence n'avait aucune raison d'être. C'est-à-dire que pendant le Qatar, on te disait ouais, il y a quand même des ouvriers qui sont morts sur le chantier. Eh oh, il y a hors-jeu ou pas ? C'est ça le sujet. But, il y a but là. Tu vois, tu t'en branles. La Coupe du Monde permet de suspendre toute forme de gravité. Tu sais, aux États-Unis, il y avait des places de foot vendues 3 milliards de dollars. Les gens disaient, c'est normal, c'est football. C'est football. Regarde, il y a Shakira. C'est ça qu'on aime dans le football. C'est qu'il n'y a plus la même pesanteur du réel. Des ouvriers qui meurent, des gens payés des centaines de millions, des places de football à des milliers de dollars pour assister à des trucs où le business a pris la place du foot, de la corruption à ciel ouvert à la FIFA. Pendant la Coupe du Monde, c'est pas grave. Tant que t'as un mojito, ça passe. Donc, c'est ce que j'aime dans le foot. C'est aussi ça, la suspension de la gravité. Du pain et des jeux. Tu vois, on n'a pas évolué d'un sucre. Plus rien n'est grave. Où t'as Donald Trump, il remet la Coupe du Monde, puis le lendemain, il envoie des missiles sur l'Iran. Mojito, ça passe.
0: Voilà, c'est une vision comme une autre. Vous avez remarqué, hein, c'est toujours la canicule. Hein. Alors, dans la série...
6: Les cons, ça ose tout. C'est même à ça qu'on les reconnaît.
0: Eugénie Bastier, passeuse de serpillière au Figaro et chronisqueuse chez les fachos de Sébouze, voilà ce qu'elle raconte sur les responsabilités de la canicule.
7: Il est bon,
8: il est excellent.
7: Le Cornu a raison, et je dois dire que si, c'est pas le gouvernement qui a du sang sur les mains, c'est plutôt les écologistes, plutôt ils ont de la sueur sur les doigts, puisqu'ils ont, ce sont eux qui ont délégitimé l'énergie nucléaire, qui ont dénoncé l'énergie nucléaire, qui fait que par exemple l'Allemagne aujourd'hui a recours à des centrales à charbon et pollue davantage. Ce sont eux qui ont délégitimé l'usage de la climatisation qui sauve des vies à l'hôpital, dans les EHPAD, et chez les particuliers. Donc ils devraient d'abord regarder leur propre bilan, la manière dont ils ont conduit le pays à une impréparation face aux conséquences du réchauffement climatique, parce qu'ils se sont obsédés pour la baisse des émissions, ce qui est légitime aussi, mais ils n'ont pas regardé l'adaptation du pays au changement climatique. Donc les écologistes sont aussi responsables d'un bilan catastrophique s'il y en a un sur cette canicule.
0: Et c'est pas ce qu'on appelle un scoop, ça ? Non, attends, non mais sans blague. Alors je précise qu'il serait question que France Télévisions, service public, l'embauche prochainement. Ah bah oui, il faut bien se mettre en rang en attendant l'arrivée au pouvoir des fachos. Hein. Hein, vous rigolez, vous êtes marrons dans vos charentaises, là, en écoutant le poste. Et puis, il y a eu les gigantesques feux de forêt. Alors, même la forêt de Fontainebleau, forêt royale, près de Paris, a brûlé. Alors ça a ému Macron premier. Bah forcément. Et qu'il y a eu cette idée que je qualifierais d'un cynisme éhonté, hein, donné pour la forêt de Fontainebleau et puis les autres crevés, on s'en fout.
9: Un guichet unique pour permettre de collecter la solidarité nationale, et je compte donc sur chacune et chacun pour pouvoir dès maintenant donner pour la forêt de Fontainebleau.
0: Tu m'étonnes que tu peux compter sur moi, Blaireau. Bon, allez, un petit commentaire de Rémi.
5: Emmanuel Macron te dit les yeux dans les bleus. Écoutez, vous avez payé plein d'impôts. Voilà. Bon, on a fait de la merde avec et on sait plus où ils sont. On sait plus où est cet argent. Mais ce qu'on vous propose, c'est de repayer pour qu'on puisse encore faire de la merde et ne pas tenir les belles promesses qu'on vous fait. En l'occurrence, replanter la forêt de Fontainebleau. Non, c'est balèze à ce niveau-là.
0: Bah, c'est quand même pas mal, oui. Donc là aussi, hein, les feux de forêt, c'est aussi la faute des écolos. Hein. Fumier. Ouais. Alors voici par exemple José Pérez, président des cutéreux fachos de la coordination rurale du Lot-et-Garonne, et la tête à claque Elliot Deval, la doublure estivale de Pascal Prout. Alors c'était bien sûr sur ses bouses. Écoutez bien cet abruti.
10: Si tout ça, si on était moins soumis à cette écologie punitive, je pense qu'il y aurait moins d'incendies et le feu, on arriverait à le gérer beaucoup mieux. Aujourd'hui, on nous critique en permanence sur l'irrigation, les paysans irriguent. Mais s'il y avait des parcelles de maïs en plein milieu là, de ces forêts, de ces bosquets, ben, le feu se serait peut-être déjà éteint, puisque l'irrigation, ça limite aussi les incendies, quoi, hein, qu'on le veuille ou pas, et que nos amis écologistes l'entendent ou pas. Quoi.
11: Et ça, c'est peut-être aussi le nerf de la guerre, c'est l'écologie punitive, c'est la formule que vous avez employée, José Pérez, président de la coordination rurale. On reviendra vous voir si vous avez des collègues de la coordination rurale sur le terrain. N'hésitez pas à me transmettre leurs coordonnées et on les prendra dès ce soir entre 19h et 21h pour leur donner la parole, cher Clément, cher José Pérez.
0: Il fallait penser à ça, sans déconner, quoi. Planter des champs de maïs dans les forêts, maïs irrigué pour empêcher les feux. Ah, comme quoi il y a des prix Nobel hein, qui sont en liberté là. Pff, moi je suis impressionné. Hein. Je me demande des fois si je vais continuer à causer dans le poste parce que là, comment tu veux lutter contre ça quoi. C'est pas possible. Bon, on va finir rapide. Dans la série La République des racailles. On a appris qu'un sombre promoteur immobilier, Christian Terrassou, c'est son nom, hein, donc grand ami du mafieux Thierry Solaire, lui-même conseiller officieux de Le Cornu, lui-même premier ministre illégal, hein, vous suivez là, donc il vient d'être promu au grade de commandeur de l'ordre du national du mérite. Hein. Alors on se demande lequel, mais c'est un autre débat. Alors qu'il venait d'être condamné pour abus de biens sociaux. Sans commentaire. Puis alors, on termine. Décidément, nous tombons de Charybde en Scylla. Non, c'était juste un clin d'œil au film L'Odyssée, qui paraît être en train de casser la baraque. Charybde, Scylla.
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13: Il est 6h en temps universel, 2h de plus à Paris et Bruxelles.
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13: Allez, le journal international avec vous, Diane Berger, bonjour.
15: Bonjour Clotilde, bonjour à toutes et tous.
13: L'Union européenne divisée sur la gestion de la situation à Ceuta.
15: 22 pays mettent en cause le gouvernement de Pedro Sanchez après l'entrée d'environ 60 000 migrants dans l'enclave espagnole au nord du Maroc. Des critiques alors même que ces migrants ont pratiquement tous été reconduits à la frontière et qu'aucun d'eux n'a atteint le continent européen. Toujours pas d'arrestation 6 ans après l'explosion du port de Beyrouth qui avait tué 235 personnes le 4 août 2020 au Liban. Des responsables militaires, politiques et sécuritaires sont mis en cause, mais le dossier reste bloqué. Un village en partie réduit en cendres dans le sud-ouest de la France. Les habitants du port oscillent entre sidération et colère. Leur commune est la plus touchée par le grave incendie qui a brûlé 42 000 hectares en Gironde. Et certains accusent les autorités d'avoir sacrifié leur maison pour sauver des villas luxueuses à quelques kilomètres de là. Et puis on terminera ce journal avec une rétrospective inédite aux rencontres de la photographie d'Arles. Elle est dédiée à l'artiste ivoirien Paul Kodjo.
13: La réunion débute dans 2 heures et elle s'annonce tendue.
15: Les ministres de l'Intérieur des 27 États membres de l'Union européenne se rencontrent en effet en visioconférence après l'entrée de 60 000 migrants dans l'enclave espagnole de Ceuta. Quasiment tous ont été renvoyés au Maroc depuis la semaine dernière. Mais la gestion des flux migratoires est un sujet très inflammable au sein de l'Union européenne. Plusieurs pays veulent durcir encore les procédures, alors même que les entrées illégales dans l'Union européenne ont chuté de 37% au premier semestre cette année par rapport à la même période de l'année précédente. À Bruxelles, Jean-Jacques Herry.
16: Qu'importent les faits et les chiffres, alors même qu'aucune personne n'a atteint l'Espagne continentale ou le reste de l'UE depuis Ceuta, selon la Commission. L'épisode a été largement exploité par la droite et l'extrême droite européenne. Avec succès, puisque cela a conduit à la réunion d'aujourd'hui où l'Espagne sera très isolée face à 22 États membres menés par l'Italie qui tiennent le gouvernement de Pedro Sanchez pour responsable de la crise à cause d'une politique jugée trop favorable aux sans-papiers. En amont de la rencontre, au cours de laquelle seront évoqués le renforcement du soutien à Frontex, l'agence européenne en charge des frontières, la présidente de la Commission, Ursula von der Leyen, a elle aussi adopté la posture d'un durcissement dans une lettre adressée au chef du gouvernement espagnol, proposant même une surveillance accrue et, lorsque cela est nécessaire, l'utilisation de barrières physiques. On le voit, le débat migratoire reste donc brûlant dans l'UE, même après l'entrée en vigueur en juin dernier du pacte sur la migration et de ses nouvelles règles qui viennent déjà durcir la lutte contre l'immigration illégale, se basant notamment sur la solidarité des États membres avec les pays de première ligne, comme l'Espagne par exemple, pour l'accueil des demandeurs d'asile. C'est cette solidarité qui a volé publiquement en éclat le week-end dernier. Jean-Jacques Herry, Bruxelles, RFI.
13: Dans l'actualité également, Israël qui multiplie les violations continues de la trêve à Gaza.
15: Accusation formulée par le Qatar, l'Égypte et la Turquie dans un communiqué publié hier soir. Les trois pays médiateurs du cessez-le-feu dénoncent en particulier les frappes israéliennes contre des établissements de santé de l'enclave palestinienne et la mort de très nombreux civils, dont des femmes et des enfants. Donald Trump le répète, les négociations auraient bien repris avec l'Iran. Des discussions auraient eu lieu hier même, selon le président des États-Unis. Pourtant, la diplomatie iranienne dément et Téhéran affirme ne négocier en ce moment qu'avec le sultanat d'Oman pour sécuriser un passage pour les bateaux dans le détroit d'Ormuz.
13: Ce mardi 4 août, c'est une journée de commémoration à Beyrouth, 6 ans jour pour jour après la terrible explosion du port de la capitale libanaise.
15: La catastrophe a tué 235 personnes et fait 6500 blessés. Et les responsables de la catastrophe, 6 ans après, n'ont toujours pas été condamnés. Le dossier a été paralysé par les blocages politiques et hier, le président libanais Joseph Aoun a demandé au juge chargé de l'enquête de publier enfin l'acte d'accusation à Blajounaïdi.
17: Publier l'acte d'accusation est indispensable et ne peut plus attendre pour le président libanais. Joseph Aoun en appelle à poursuivre tous ceux qui ont failli à leur devoir, quel que soit leur rang. Le juge d'instruction a bouclé son enquête en mars dernier et transmis son dossier au parquet. Les noms d'environ 70 personnes, parmi lesquelles des responsables politiques, militaires et sécuritaires y figurent. Elles pourraient être renvoyées devant un tribunal. Mais pour l'heure, le dossier reste bloqué au parquet et aucun suspect n'est encore détenu au Liban. Un énième retard dans cette procédure longtemps paralysée sous la pression d'une partie de la classe politique, notamment du Hezbollah. Freinée pendant 2 ans, l'enquête n'a pu reprendre qu'au début de l'année 2025, après l'arrivée du gouvernement actuel, promettant de garantir l'indépendance de la justice dans un pays où règne largement l'impunité. L'exécutif avait réussi à faire lever les recours déposés contre le juge Tarek Bitar, qui entravait jusqu'ici la poursuite de ses travaux.
15: À Blajounaïdi.
13: On en est aussi au 5e jour de lutte contre les flammes près d'Athènes.
15: Le feu a repris hier après-midi près de la capitale grecque, malgré la baisse de l'intensité du vent et le décollage de plusieurs bombardiers d'eau pour soutenir les pompiers.
13: En revanche, dans le sud-ouest de la France, la situation s'améliore. Le grand incendie de Gironde n'est plus une menace pour la plupart des habitants qui ont pu rentrer chez eux.
15: Mais certains n'ont plus de maison. Le village du Porge, 3500 habitants, est celui qui a le plus souffert de ces flammes. Plus de 180 habitations ont brûlé. Pierre-Olivier, vous êtes notre envoyé spécial dans le sud-ouest et vous avez assisté justement au retour des premiers assistants du Porge après 2 semaines loin de chez eux. Certains ont l'impression d'avoir été sacrifiés, Pierre.
18: Oui, Diane. Alors, les habitants ont repris possession hier de leur village, sidéré pour certains de voir leur maison carbonisée. Il faut bien imaginer un paysage digne d'un film catastrophe avec des carcasses de voitures sur le côté de la route et un village presque rayé de la carte. Mais passé ce choc, c'est la colère aussi des habitants que j'ai pu ressentir. Beaucoup accusent les pouvoirs publics d'avoir donné l'ordre aux pompiers de concentrer leurs moyens sur le Cap Ferret à une vingtaine de kilomètres. Pourquoi ? Pour éviter que le feu ne ravage cette presqu'île et ces luxueuses villas en laissant tomber leur village du Porge. Écoutez cette habitante.
19: Mais c'est ce qui se dit. Il y a la moitié des habitants qui pensent tous la même chose. Il y avait pas mal de pompiers qui sont partis donc, sur l'âge Cap Ferré au niveau de la presqu'île. Et les habitants ont se sentis en fait, abandonnés. Ouais. Là, de toute façon, au niveau du Cap Ferré, nous, notre village à côté, je pense qu'on ne fait pas trop le poids en termes de richesse, oui, bien sûr. Comme monsieur l'a dit à la dernière fois, c'est la lutte des classes. les classes ne sont pas les mêmes. Donc,
20: oui, voilà, c'est ça que nous, à côté, on est petits, quoi.
18: Alors, y a-t-il eu un choix délibéré de sacrifier un village pour sauver les maisons des stars et des riches du Cap Ferret? En tout cas, plus de 700 habitants du Porge se sont réunis en collectif et comptent porter plainte pour qu'une enquête soit ouverte et la lumière faite. De son côté, le Premier ministre leur a répondu qu'il s'agissait de rumeurs complotistes totalement fausses, Diane.
15: Pierre-Olivier, en direct donc du sud-ouest de la France. Merci beaucoup, Pierre. Les feux aggravés par les températures extrêmes, hein, les records de température n'arrêtent pas d'être battus cet été dans l'hémisphère nord. C'est le cas, notamment en Corée du Sud. Le pays est touché par une canicule meurtrière. 16 personnes sont mortes de maladies liées à la chaleur depuis le 15 mai, selon les chiffres publiés aujourd'hui par le ministère de l'Intérieur. La capitale Séoul est en alerte maximale. Le thermomètre devrait atteindre aujourd'hui les 40 degrés. Il est maintenant 9h08 à Moscou. Une attaque de drone a fait 5 morts dans la région de la capitale russe. Les autorités locales évoquent plusieurs incendies dans une zone industrielle. Un entrepôt est touché. L'Ukraine multiplie depuis plusieurs semaines les frappes contre des sites logistiques de la Russie pour tenter de limiter ses moyens militaires. Une attaque russe a touché la nuit dernière la ville ukrainienne de Soumy. Il y a au moins un mort et plusieurs blessés. La Russie qui a dû quitter Boris Nadejdine, l'une des dernières voix critiques du Kremlin, toujours en liberté. Il se trouverait désormais à Paris, Nicolas Feldman. L'opposant au président russe, Vladimir Poutine, l'a annoncé lui-même à ses 85 000 abonnés sur Telegram.
21: C'est dans une vidéo de 12 secondes devant la tour Eiffel en polo jaune que Boris Nadejdine annonce son départ. Je suis vivant et libre, malheureusement plus en Russie, déclare-t-il avant de promettre de donner bientôt de ses nouvelles. Cette décision intervient après des mois de pression. En juillet, Boris Nadejdine, ancien député de la Douma et opposant à la guerre en Ukraine, avait été inscrit sur la liste des agents de l'étranger, ce label utilisé par le Kremlin pour discréditer ses détracteurs. Il avait ensuite été reconnu coupable d'avoir exhiber des symboles extrémistes. Ses poursuites l'avaient contraint à renoncer à se présenter aux élections législatives de septembre. Boris Nadejdine accuse depuis les autorités d'avoir voulu le réduire au silence et l'écarter définitivement de la vie politique. Reste désormais une question, comment Boris Nadejdine a-t-il pu quitter la Russie alors qu'il faisait l'objet d'une interdiction de sortie du territoire? Le rôle éventuel de la France dans son arrivée à Paris reste lui aussi inconnu. Interrogé, le ministère des Affaires étrangères n'a pas répondu à nos questions.
15: Nicolas Feldman, l'alerte danger déclenchée au Guatemala. Le volcan de Fuego est entré en éruption. Il crache de la lave et d'immenses panaches de gaz et de cendres à 35 km de la capitale. En 2018, les coulées de lave de ce même volcan avaient tué 215 personnes et fait 200 disparus.
13: Il est 8h10 à Khartoum. Les défections se multiplient dans les rangs des FSR, les forces de soutien rapide.
15: Le groupe paramilitaire qui s'oppose à l'armée soudanaise depuis avril 2023 et qui perd du terrain face à l'armée donc soudanaise au cordon fort du Nord. Dernier cas de défection en date, 45 déserteurs qui ont rejoint des unités de l'armée officielle à Omdurman dimanche, Ouda Ibrahim.
22: Il s'agit de 45 combattants qui ont déserté les rangs des FSR avec leurs armes lourdes, véhicules militaires et différentes munitions. Les trois chefs à leur tête sont tous originaires de la ville de Bara au Kordofan du Nord, récemment reprise une nouvelle fois par l'armée. Othman Nour, Ali Zayn et Younes Idriss. Ils ont évoqué un racisme tribal et des salaires impayés comme raison pour leur désertion. Ce nouveau coup dur porté par les forces de soutien rapide au Kordofan du Nord s'ajoute à celui d'Anour el-Qubba et d'Ali Rizqallah alias Savna, autres chefs militaires des FSR qui ont fait défection en mai dernier. Selon l'armée, ses adversaires subissent un effondrement majeur sur les différents fronts de combat, surtout au Kordofan du Nord. Confortée par ses avancées dans cette région, elle appelle d'autres factions des FSR à se rendre. Durant les deux dernières semaines, l'armée a également annoncé que des centaines de dissidents l'ont rejoint. Les experts expliquent cette série de défections par la pression militaire qui s'accentue et par les divisions au sein des paramilitaires.
15: Enfin, un grand nom de la photographie africaine à l'honneur aux rencontres de la photographie d'Arles dans le sud de la France. Une exposition inédite est dédiée au photographe ivoirien Paul Kodjo, disparu en 2021. Elisabeth Le Quéret.
23: D'un côté, les clichés délicieusement kitsch des romans photos. De l'autre, l'effervescence des nuits ivoiriennes saisies sur le vif dans les bars et les dancing d'Abidjan. De l'un à l'autre, le regard de Paul Kodjo, figure majeure de l'histoire visuelle ivoirienne. Dès 1971, ses photoromans paraissent dans l'hebdomadaire Ivoire Dimanche, des comédies sentimentales rejouées avec les corps et les décors de l'époque. Autour de ses romans photos, Kodjo documente aussi le miracle ivoirien et une jeunesse urbaine en pleine mutation. Amandine Nana, commissaire de l'exposition.
1: Tous ces photoromans qui fonctionnent sur des intrigues de trahison, d'alliance, de tromperie, ça raconte beaucoup de choses très contemporaines de l'époque, comme la mortalité infantile, l'infertilité dans les couples. C'est assez moderne en fait, c'est pas si caricatural que ça.
23: Longtemps menacé par l'humidité et l'oubli, ces archives ont été sauvées grâce à l'université américaine UCLA. On découvre dans l'exposition des romans photos inédits aux côtés de tirages jamais montrés. Longtemps cantonné à la presse populaire, Paul Kodjo entre enfin au musée.
15: L'exposition Paul Kodjo Photoromance, c'est jusqu'au 4 octobre aux rencontres photographiques d'Arles dans le sud de la France.
13: Merci beaucoup Diane.
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0: Il est midi ici à Paris, à Bruxelles. Bonjour à tous.
1: Karine Bellicha.
0: À la une, moment de clarification ou de confrontation. Les ministres de l'Intérieur de l'Union européenne sont réunis en ce moment en visioconférence après le refoulement de dizaines de milliers de personnes de l'enclave espagnole de Ceuta au Maroc. Sujet inflammable dans une Europe divisée sur les questions des frontières révélant des fractures profondes au sein des 27. Sur le front des incendies, les flammes se trouvent à une quarantaine de kilomètres d'Athènes après la France et l'Espagne. Toujours sous surveillance étroite, la Grèce est confrontée à l'un des pires incendies de ces 10 dernières années. Et puis nous irons sur le Tour de France cycliste femme à la rencontre d'une figure iconique, le speaker présent au village départ. Histoire de mettre l'ambiance, reportage à la fin de ce journal. Les ministres de l'Intérieur de l'Union européenne sont autour d'une table virtuelle en ce moment, réunion par visioconférence, après la crise sans précédent à Ceuta ces derniers jours. Un mouvement de foule inédit, plus de 50 000 personnes, pour la plupart marocaines, ont franchi l'enclave espagnole de Ceuta. 70 d'entre elles au moins ont perdu la vie. Aujourd'hui, si la plupart a regagné le Maroc, un bras de fer diplomatique s'est engagé entre Madrid et plusieurs pays de l'Union européenne, d'où cette réunion en urgence. Muriel Paradon, bonjour.
2: Bonjour.
0: Alors, quels sont les enjeux de cette réunion ?
2: Bien, cette réunion devrait surtout servir à clarifier la situation et à faire baisser la tension au sein de l'Union européenne. Ce week-end, 22 pays ont réclamé cette réunion d'urgence pour demander plus de fermeté face à l'immigration illégale. L'Italie a même annoncé le rétablissement de contrôle à ses frontières. Le Premier ministre espagnol, lui, a fustigé l'égoïsme de certains pays, réclamant lui aussi une réunion. Alors, la situation à Ceuta s'est normalisée, presque tous les migrants ont rejoint le Maroc et il n'y a eu aucun passage vers le continent européen. Mais les images de ces dizaines de milliers de personnes affluant dans la ville ont été exploitées par les partisans d'une ligne dure et ils sont nombreux en Europe avec la montée des extrêmes droites. Alors que l'Espagne, elle, a une politique plus ouverte sur les migrants avec la régularisation notamment de sans-papiers vivant sur son sol. On a donc, on l'a compris, deux visions qui s'opposent. On ne sait pas si des mesures concrètes vont être annoncé aujourd'hui. Un renforcement des contrôles aux frontières via l'agence européenne Frontex est en tout cas envisagé.
0: Et il s'agit de cette même détresse humaine, Muriel Paradon, qui a poussé des dizaines de personnes à prendre la mer entre la France et la Grande-Bretagne aujourd'hui. Une embarcation de fortune a pris feu à la limite des eaux des deux pays, obligeant ses occupants tentant de traverser la Manche à se jeter à l'eau. Près de 160 personnes ont pu être secourues. Il n'y aurait pas de victimes. Beaucoup de pays de l'Union européenne mobilisés par ailleurs sur le front des incendies. La Grèce est désormais en première ligne. La lutte dans la région d'Athènes est acharnée. Cinquième jour de déploiement des pompiers sur les hauteurs de la capitale. Malgré des vents un peu moins forts et l'arrivée sur place d'une dizaine de bombardiers d'eau, les flammes font toujours rage. Il pourrait s'agir d'un des pires incendies de ces 10 dernières années. C'est l'avis de Théodore Giannaros. Il est météorologue à l'Observatoire national grec.
3: Il faudra bien sûr attendre la fin de la saison des incendies car il reste encore au moins deux mois pendant lesquels l'activité peut être intense en Grèce. Cela dépendra des conditions météorologiques. Mais d'après mon expérience, je m'attends à ce que cette saison soit l'une des pires, du moins en termes de difficultés et d'ampleur. Pour ce qui est du feu actuel, on parle d'un événement qui dure depuis vendredi. Il s'étend sur plusieurs fronts et a entraîné de nombreuses évacuations. C'est globalement une situation très très difficile. Et pour être honnête, c'est l'un des pires scénarios pour ceux qui luttent, car nous faisons face à de multiples foyers. Cela met à rude épreuve les capacités de lutte contre les incendies de n'importe quel pays, aussi bien équipé ou expérimenté soit-il.
0: Le météorologue grec Théodore Giannaros au micro de Nicolas Feldman sur le front des méga-feux toujours alors que la situation est stabilisée en Gironde. Un incendie de forêt sévit dans la Drôme, dans le sud-est de la France. D'importants moyens aériens sont mobilisés dans cette zone montagneuse, difficile d'accès. De l'autre côté de l'Atlantique, les pompiers luttent pied à pied contre les feux dans l'état de Washington, dans le nord-est des États-Unis. Des incendies, là aussi attisés par la sécheresse et des températures caniculaires. Les flammes ont rasé des quartiers entiers de la ville de Spokane et forcé plus de 60 000 personnes à évacuer. Nouvelle session de pourparlers entre le Liban et Israël. Les discussions ont lieu à Rome, sous parrainage de Washington. Elles vont durer 3 jours et le but est de parvenir et au retrait israélien du sud du pays et au désarmement du Hezbollah, en déployant progressivement l'armée libanaise dans des zones pilotes, évacuées par l'armée de l'État hébreu, un dispositif qui doit ensuite être généralisé. Le Hezbollah a rejeté à plusieurs reprises cet accord et refuse de déposer les armes. Les négociations directes avec Israël n'apporteront que honte et humiliation, a jugé le chef du mouvement chiite pro-iranien, Naïm Qassem, accusant le président libanais d'attiser les divisions au Liban. La situation reste tendue dans le détroit d'Ormuz. Un navire a de nouveau été touché dans la nuit par des tirs, ce qui n'entame pas l'optimisme de Donald Trump. Le président américain assure que les négociations avec l'Iran avancent. Il affirme même que ce passage maritime stratégique, paralysé depuis des mois, pourrait rouvrir dès aujourd'hui, même si Téhéran a démenti tout dialogue direct avec Washington. La Chine, elle, accélère sur tous les fronts de la transition énergétique. Après avoir battu de nouveaux records dans le solaire, Pékin mise désormais aussi sur le nucléaire. Le gouvernement vient d'approuver la construction de 8 nouveaux réacteurs, un investissement de 25 milliards de dollars, destiné à répondre à une demande d'électricité toujours plus forte. Pourquoi construire autant de centrales nucléaires alors que la Chine bat déjà des records dans le solaire et l'éolien? Des éléments de réponse avec Léa Broderst.
4: En réalité, Pékin ne choisit pas entre les deux. Le solaire ne produit pas la nuit, l'éolien dépend du vent. Le nucléaire, lui, fournit une électricité bas carbone en continu et stabilise le réseau. Il limite aussi le recours au charbon lors des pics de consommation ou lorsque les renouvelables ne suffisent pas. Avec ses 8 nouveaux réacteurs, Pékin poursuit son objectif de porter sa capacité nucléaire à 110 gigawatts d'ici 2030. La Chine espère dépasser les États-Unis et la France pour devenir le premier producteur mondial d'électricité nucléaire. Le pays veut répondre à une demande d'électricité qui explose avec l'électrification de l'économie, l'essor des véhicules électriques, des usines et des centres de données, tout en réduisant progressivement sa dépendance au charbon. Mais cette stratégie a ses limites. Les centrales nucléaires nécessitent des investissements importants et plusieurs années de construction. Et surtout, malgré l'essor du nucléaire et des renouvelables, le charbon demeure la première source d'électricité du pays. Le véritable défi serait désormais moins de produire davantage d'électricité décarbonée que d'adapter le réseau pour intégrer efficacement ces nouvelles capacités. Cléa Broderst, Pékin, RFI.
0: Du sport à présent et du cyclisme avec le Tour de France femme, victoire hier sur la 3e étape de la Norvégienne Sigrid Hoogstedt, qui au passage endosse le maillot jaune. Le peloton est parti de Genève, où le public est venu en nombre au village départ, endroit idéal pour assister à la présentation des coureuses et commencer à vibrer grâce au speaker iconique. Anne Dufort-Cornillet l'a rencontré.
5: Royauté du cyclisme international. Elle a terminé 3e hier de l'étape de Genève. À 39 ans, elle a quasiment tout gagné, mesdames et messieurs. C'est Marianne Vos.
6: C'est une voix reconnaissable entre mille, celle qui donne le départ de la plus grande course cycliste du monde chaque année depuis 2014 chez les hommes et 2022 chez les femmes.
5: C'est parti.
6: Marc Chavez, le speaker officiel du Tour, qui chaque jour enfile sa chemise blanche et se fixe le même objectif en prenant le micro.
7: Informer, éduquer et divertir, pas forcément dans cet ordre-là. Celui ou celle qui vient bord barrière assister à la présentation des coureuses ou des coureurs, il faut qu'il reparte ou elle reparte avec un sourire.
6: Si Marc n'a besoin ni de miel ni de thym, il lui faut néanmoins une bonne relation avec les athlètes pour oser leur donner des surnoms.
7: Par exemple, les grandes coureuses qui sont là depuis la toute première édition, on a l'habitude de se saluer, de venir se faire des checks, etc. Puis certaines, j'ai pu les côtoyer dans d'autres univers aussi, sur d'autres épreuves. Donc là, forcément, il y a quelque chose d'un peu supérieur qui s'est créé dans le temps.
6: Les coureuses comme Marianne Vos apprécient.
8: C'est super d'avoir ce fort enthousiasme pendant la présentation. Ça rajoute évidemment quelque chose à l'atmosphère du Tour.
6: Marc Chavez, l'un des incontournables de l'expérience Tour de France. Anne Dufort-Cornillier, Genève, RFI.
5: C'est Pauline Ferrandino.
0: Place à la 4e étape du Tour en Côte d'Or aujourd'hui, un contre-la-montre individuel entre Gevrey-Chambertin et Dijon. Gevrey-Chambertin réputé pour son vin, bien sûr. Tout de suite, c'est 8 milliards de voisins avec Emmanuel Bastide. Bonjour Emmanuel.
9: Bonjour Karine Bellicha. On vous retrouve dans 50 minutes pour un prochain journal. Et chez 8 milliards de voisins, c'est la suite de notre série d'été. Vivre en ville. À tout de suite.
0: À tout de suite.
10: Eh bien, prise de bénéfices aujourd'hui en bourse après les fortes hausses intervenues au cours de ces derniers jours sur l'ensemble des places financières. À Paris, l'indice CAC 40 cède un petit peu plus de 1% à 3000, autour de 3200 points. Wall Street pourrait également
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2: Il est 17h ici à Paris et à Bruxelles. Bonjour à tous.
3: Karine Bellicha.
2: À la une, l'espace Schengen n'a pas été compromis. La solidarité avec Madrid est réaffirmée à la suite de la réunion des ministres de l'Intérieur de l'Union européenne. Mise au point nécessaire après l'intrusion de dizaines de milliers de migrants dans l'enclave espagnole dans le nord du Maroc et la crise politique qui en avait découlé. Certains pays membres demandaient l'exclusion de l'Espagne de l'espace Schengen. À 3 mois des élections de mi-mandat, Donald Trump promet un accord imminent sur le détroit d'Ormuz et compte sur la mise en place de nouveaux droits de douane malgré un nouveau recours des démocrates. Et puis l'été est particulièrement chaud dans l'hémisphère nord. Réchauffement climatique oblige, causant des incendies en Europe notamment et des records de chaleur un peu partout, comme en Corée du Sud. Officiellement, l'Union européenne a resserré les rangs après la réunion en visioconférence de ses ministres de l'Intérieur. Une mise au point rendue nécessaire en raison de la crise politique après l'afflux massif de dizaines de milliers de personnes dans l'enclave espagnole de Ceuta dans le nord marocain. Des migrants convaincus que les portes de l'Europe s'étaient brusquement ouvertes. Crise née de la polémique créée par les partisans d'une ligne migratoire très ferme, comme l'Italie ou le Danemark, qui avaient exigé d'exclure l'Espagne de l'espace Schengen. Les 27 ont en tout cas affiché leur solidarité avec Madrid et ont convenu, dit Paris, que la zone européenne de libre circulation de Schengen n'était pas le problème, mais plutôt la solution. Jean-Jacques Herry.
4: Les premiers mots lors de la conférence de presse de Magnus Brunner, le commissaire aux migrations qui a suivi la réunion, étaient ceux du rassemblement. Des mots pour l'Espagne, le commissaire affirmant que l'Union était solidaire de Madrid. Du côté des pays, le Danemark, qui on le sait est sur la ligne dure face à l'immigration, s'est félicité de la réponse espagnole face à la crise. On le voit, le ton est beaucoup plus doux que ces derniers jours, alors que dans le même temps, le ministre de l'Intérieur espagnol a lui-même reconnu un climat constructif. Ce qui s'est passé à Ceuta montre en tout cas que l'Union sait protéger ses frontières, selon le commissaire Brunner.
5: L'Europe a réussi ce test. Personne n'a réussi à entrer dans l'espace Schengen et la sécurité aux frontières a été rapidement assurée. La clé maintenant pour l'Union européenne est d'agir dans l'unité et d'établir les conclusions pertinentes après ces événements.
4: Plus concrètement, le commissaire a rappelé qu'il fallait néanmoins rester vigilant et renforcer la surveillance des frontières extérieures en appliquant les outils déjà à disposition, en les appliquant mieux, notamment ceux du pacte migratoire, rentré en vigueur en juin dernier et qui permet des retours plus rapides des demandeurs d'asile déboutés ainsi qu'une accélération des procédures lors des demandes. Pas d'annonce tonitruante donc et à propos des fractures apparues entre États membres ces derniers jours, seul un communiqué du Conseil européen y fait discrètement allusion, reconnaissant que la communication en période de crise pourrait être améliorée et qu'elle devrait être plus cohérente. Jean-Jacques Herry, Bruxelles, RFI.
2: Nouvelle session des pourparlers entre le Liban et Israël à Rome sous parrainage de Washington. Les discussions vont durer 3 jours et le but est de parvenir et au retrait israélien du sud du pays et au désarmement du Hezbollah en déployant progressivement l'armée libanaise dans des zones pilotes évacuées par l'armée de l'État hébreu. Un dispositif qui doit ensuite être généralisé malgré l'opposition du Hezbollah pro-iranien qui condamne tout dialogue avec Israël. Le voisin du Liban, la Syrie, est-elle toujours occupée à construire l'après-Assad? Les autorités de Damas se sont engagées à intégrer les Kurdes dans les nouvelles institutions du pays par un accord scellé le 29 janvier dernier. Après des revers territoriaux des FDS, les forces démocratiques syriennes, un groupe à majorité kurde, l'un des partisans de cet accord, le président du Kurdistan irakien, était à Damas hier pour un entretien avec le président Ahmed al-Sharaa, mais 6 mois plus tard, cette intégration reste très partielle, Guilhem Delteille.
6: L'accord du 29 janvier prévoyait que les FTS, les forces à majorité kurdes, rejoignent les forces nationales. Mais le processus se heurte à une différence d'interprétation du texte, estime Kerim Kamar. Il est le représentant en France de l'administration à majorité kurde qui contrôlait le nord et l'est de la Syrie.
7: Pour les gouvernements syriens, l'intégration concernait à ce que les membres de FDS viennent individuellement intégrer l'armée syrienne. Or, les forces kurdes, pour eux, l'intégration, c'était intégrer le ministère de la Défense tout en gardant leur propre division et donc entrer dans l'armée en tant que telle.
6: L'avancée des forces gouvernementales a permis de rétablir une relative unité dans le nord-est syrien et de nombreux Kurdes déplacés depuis plusieurs années ont pu regagner leur ville d'origine. Mais la peur demeure, dit Kerim Kamar.
7: Il y a toujours un sentiment d'insécurité parce que des forces du gouvernement syrien, c'est un amalgame de groupes, ex-groupes djihadistes et des milices qui sont pro-turcs. Ces groupes qui sont toujours payés par la Turquie rendent la vie de ces Kurdes très très difficile quotidiennement.
6: Certains enseignants kurdes sont empêchés d'enseigner et l'apprentissage de la langue kurde dans les écoles parfois interdit, dénonce Kerim Kamar. Dans le quotidien des habitants aussi, l'accord du 29 janvier tarde à se concrétiser.
2: Un accord sur le détroit d'Ormuz serait imminent. L'administration américaine en est convaincue, même si ce passage maritime stratégique est paralysé depuis des mois et que Téhéran a démenti tout dialogue direct. Sur le plan intérieur, Donald Trump entend bien engranger des points après l'entrée en vigueur de nouvelles taxes douanières pour remplacer les tarifs jugés illégaux en février dernier par la Cour suprême. Mais l'opposition n'entend pas en rester là. 25 États démocrates portent à nouveau l'affaire devant la justice. Nathanaël Vitran, il dénonce une fois de plus des taxes prétextes.
8: Parmi eux, l'Arizona, État du sud-ouest des États-Unis qui partage une frontière de 600 km avec le Mexique. En conférence de presse diffusée sur les chaînes de télévision du pays, la procureure générale démocrate Chris Myers explique pourquoi elle a choisi de mener la charge.
9: Every court, including the United States Supreme Court,
10: toutes les juridictions, y compris la Cour suprême, ont rappelé que le président des États-Unis n'avait pas le pouvoir d'imposer unilatéralement de nouveaux droits de douane. Ce pouvoir appartient au Congrès. L'Arizona ne laissera pas cette administration essayer pour la troisième fois d'imposer de nouvelles taxes illégalement.
8: Elle dénonce aussi les conséquences de cette politique commerciale.
10: Ces nouvelles taxes douanières de Donald Trump vont provoquer une augmentation des prix. Les habitants de l'Arizona payent leurs courses plus chères parce que Donald Trump refuse de suivre la loi. Quand les prix augmentent à cause des taxes illégales, ce sont les familles et les entreprises qui en payent le prix.
8: À quelques mois des élections de mi-mandat, les démocrates ont fait de la question du coût de la vie et de l'inflation leur principal thème de campagne.
2: Pendant ce temps, les pompiers américains luttent pied à pied contre les feux dans l'état du Washington. C'est dans le nord-est du pays. Les flammes ont rasé des quartiers entiers de la ville de Spokane et forcé plus de 60 000 personnes à évacuer. En Europe aussi, la sécheresse et la canicule attisent les feux, particulièrement en Grèce. La lutte contre les incendies dans la région d'Athènes est acharnée. Cinquième jour de déploiement des pompiers sur les hauteurs d'Athènes. En Corée du Sud aussi, l'été se transforme en fournaise. Le pays a enregistré son record de température à 40,5 degrés à Yongsan, dans le sud-est du pays, record battu trois fois de suite la semaine dernière. Dans la capitale, Séoul, on étouffe aussi, Célio Fioretti.
11: Ombrelles pour se protéger du soleil, ventilateurs de poche ou café glacé. Tous les Coréens ont leur remède à la chaleur, mais cette dernière reste difficile à supporter quand le thermomètre dépasse les 38 degrés. Le marché de Tongin à Séoul est bien plus silencieux que d'habitude. Tout le monde est resté chez soi, d'après M. Kim, maraîcher.
12: Il y a beaucoup moins de clients, donc moi aussi j'essaye de bouger le moins possible.
11: Madame Imison est la seule venue acheter des légumes aujourd'hui.
13: D'habitude, je ne sors pas. Il fait tellement chaud dehors que je reste à la maison avec la climatisation, tranquillement. Aujourd'hui, je devais absolument faire des courses, donc je suis sortie, mais si ça n'était pas une urgence, je serais restée à la maison.
11: Une chaleur qui complique également le quotidien de Park Bom-joon et sa fille de 8 mois.
14: Il fait tellement chaud que je reste à la maison à profiter de la climatisation. Il fait tellement chaud que le bébé est malade en ce moment. Donc on est venu voir un médecin ici. Il y a un peu d'ombre sur la place, donc on reste ici. Normalement, je fais du sport en extérieur, comme du foot, mais ce n'est plus possible.
11: L'alerte canicule a été déclenchée à Séoul aujourd'hui, mais les météorologistes s'inquiètent que cet été caniculaire puisse bien devenir la nouvelle norme. C'est le Fioretti, Séoul, RFI.
2: Voilà, c'est la fin de ce journal. 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

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Ça s'appelle... 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

0: Ah oui, je me trouve belle aujourd'hui. Comment ça va?
1: Mais vous êtes belle, effectivement.
0: Bonjour.
1: Bonjour.
0: Moi, c'est Kiki Serra Josiane. Vous allez bien?
1: Super
0: ça
1: bien.
0: Bouge bien à côté de nous? Je vous aime. Très bien. Bonne soirée.

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